0: une tranche de fait sur le consentement à l'écrasement de Gaza, dont le titre est d'emblée très explicite. Je vais recommencer par le premier livre. Vous êtes à l'université de renommée internationale. Pourtant, vous avez choisi de vous intéresser à l'histoire d'un Rome antipathique, de vous pencher sur vos destins et de lui consacrer une enquête approfondie. Pourquoi ?
1: Alors j'ai été contacté par la famille et en particulier par la sœur de cet homme qui avait été tué par les forces de l'ordre. Et il s'agissait simplement de parler dans un colloque de mon expérience, puisque j'avais travaillé pendant 15 mois avec la police en France, puis mené une enquête pendant 4 années dans une prison. Et donc elle me demandait d'intervenir publiquement sans rapport directement avec la mort de son frère.
0: Για αρχή επικοινώνησε μαζί μου η οικογένεια του ανθρώπου αυτού, η αδερφή του συγκεκριμένα. Ο άνθρωπος αυτός δολοφονήθηκε από τις δυνάμεις ασφαλείας και η πρώτη επαφή ήταν με κάλεσε να μιλήσω σε ένα συνέδριο δημόσια. Ήδη είχα κάνει μια έρευνα επί 15 μήνες με την αστυνομία και μια μεγαλύτερη έρευνα που έκανα στις φυλακές για κάποια χρόνια. Άρα αυτή ήταν η πρώτη προσέγγιση.
1: Et lorsque j'ai donc été contacté, je ne pouvais pas me rendre à ce débat parce que j'étais aux États-Unis, mais à mon retour, j'ai repris contact avec cette famille et j'ai été très touché par leur histoire, leur deuil, mais aussi par ce qui paraissait l'invraisemblance du récit des policiers qui l'avaient tué. Et donc, j'ai proposé de réunir toutes les pièces possibles, d'interroger tous les acteurs et de faire un travail de révision de ce qui s'était passé réellement.
0: Όταν λοιπόν επικοινώνησε μαζί μου, δεν μπορούσα να πάω σε αυτή την εκδήλωση γιατί βρισκόμουν στις Ηνωμένες Πολιτείες, αλλά όταν επέστρεψα, επικοινώνησα με την οικογένεια και με άγγιξε πάρα πολύ τόσο η ιστορία όσο και το πένθος τους. Με αποτέλεσμα να θέλησα και πρότεινα να ενώσω όλα τα κομμάτια της ιστορίας, να μιλήσω με όλους τους ανθρώπους που ενεπλάκησαν, να κάνω ας πούμε μια δουλειά συνολική γύρω από το τι συνέβη πραγματικά.
1: La version des policiers était que l'histoire, c'est un homme qui a été pris et emprisonné pour une affaire de vol sans violence. Et au bout d'un an et demi de prison, il est autorisé à sortir par le juge et il se rend dans sa famille. Sauf qu'il devait rentrer au bout de 48 heures, qu'il n'est pas rentré. Et à ce moment-là, il est considéré comme un fugitif. En fait, il n'avait absolument plus la force de retourner en prison. Et donc, au lieu d'envoyer la police locale, comme on le fait d'habitude pour chercher la personne, lui demander de se représenter à la prison, on a envoyé une unité d'élite qui est normalement prévue pour le terrorisme ou les prises d'otages.
0: Η εκδοχή λοιπόν της αστυνομίας, ο άνθρωπος αυτός είχε μπει στη φυλακή για μια κλοπή χωρίς που δεν συνοδευόταν από κάποια μορφή βίας, έμεινε 1,5 χρόνο στην φυλακή και βγήκε με άδεια 48 ώρων για να επιστρέψει στην οικογένειά του. Ωστόσο μετά τις 48 ώρες εκείνος δεν επέστρεψε γιατί δεν μπορούσε να επιστρέψει πλέον στη φυλακή, δεν ένιωθε ότι μπορούσε, οπότε θεωρήθηκε δραπέτης. Αντί λοιπόν να στείλουν, όπως συνήθως συμβαίνει σε αυτές τις περιπτώσεις, στην τοπική αστυνομία για να τον βρει και να τον επιστρέψει στην φυλακή, εστάλει μια ειδική μονάδα, elite ομάδα, η οποία συνήθως χρησιμοποιείται για περιπτώσεις τρομοκρατίας ή ομηρίας.
1: Et donc, ce qu'ont raconté les policiers qui sont intervenus, c'est que lorsqu'ils se sont présentés dans le lieu où était caché cet homme, eh bien, ils ont tiré pour se protéger parce qu'ils les attaquaient. Et donc, à la fois leur récit et puis ensuite la validation par la justice était que c'était un cas de légitime défense.

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